pouvoir parler sans précaution ni détour pour affirmer ce que j'ai vérifié, ce sur quoi on me fera parvenir avec des doutes. 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seule chose qui ait porté ses fruits, l'idéalisme, ce disque est son fruit, et aussi la preuve que je suis égoïste et minable, et aussi une grosse merde, tous les disques sont de la merde, la seule chose qui n'est peut-être pas de la merde, c'est de savoir apprécier le silence. Je ne tiens pas spécialement à vous accrocher avec du style, mais j'y suis obligé. Sans quoi il n'y aurait sans doute pas lieu d'être commercialisé. Mais sachez bien que c'est de la merde. Tout ce qui fait qu'on parvient à décrocher un rôle dans ce monde vient de la partie la plus merdique de nous-mêmes. Celle qui mérite un salaire, le salaire de l'égoïsme. C'est toujours la même chose, non? Certains s'arrangent avec leurs illusions. Certains trouvent de quoi être sereins. D'autres viennent mourir pour rien, on est des premiers. D'autres viennent pour venger.

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Les recherches modernes sur le comportement animal ont cessé de réduire la liste des traits jadis jugés comme des caractéristiques propres à l'humain. Il apparaît à présent que la plupart des différences qui nous distinguent de ceux que l'on appelle les animaux sont plutôt d'ordre quantitatif. Il apparaît à présent que la plupart des différences qui nous distinguent de ceux que l'on appelle les animaux sont plutôt d'ordre quantitatif.

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1: Je suis rue de Rémusat, à quelques mètres de la place du Capitole à Toulouse, et je me rends à la salle du Sénéchal, car nous sommes aujourd'hui jeudi, et le jeudi, il se passe quelque chose à 12h30 qui attire énormément de monde. Il est 11h30 et déjà il y a beaucoup de gens dans la file d'attente devant la salle. Vous venez souvent ici ?
2: Oui, le plus souvent possible en fait. J'apprécie beaucoup cet espace. La programmation est très diversifiée et toujours de très grande qualité.
1: Vous connaissez les artistes qui sont invités aujourd'hui ?
2: Absolument,
1: vous venez comme ça ?
2: Pas, j'adore. C'est un peu comme les bibliothèques. J'aime bien découvrir au hasard.
1: Et comment vous expliquez ce succès ?
2: C'est un espace convivial, chaleureux. Et ça, je parle au nom des personnes qui ont peu de revenus. Cette sorte d'oxygène qui permet de garder encore un petit peu de l'esprit, le côté artistique et tout ça, c'est vraiment appréciable.
3: Alors le principe de la pause musicale, c'est de proposer une parenthèse diurne en musique, et je dirais même si possible en poésie musicale, c'est-à-dire un temps pour les urbains à part. Le principe, c'est entrée libre dans la limite des places disponibles. Alors on prend les 200 premiers arrivés.
1: Joël Saurin, vous êtes l'ancien membre du groupe Zebda et vous êtes donc à l'origine de cette pause musicale. Comment elle est née ?
3: Avec Zebda, on était en tournée au Québec, à Québec, et l'organisateur du festival où on allait jouer le soir dans un grand espace avec plein de lumière, plein de sons, nous a dit à la fin de la balance qui se finissait vers midi, si vous voulez faire un mini-concert optionnel, c'est possible. On l'a fait. Je suis revenu avec à l'esprit l'idée de reproduire ça un jour à Toulouse. Car ce qu'on avait fait à midi et ce qu'on avait fait le soir n'avaient rien à voir. Alors l'horaire y était pour beaucoup, les conditions, la décontraction généralisée, mais quand même l'écoute du public qui ne nous connaissait pas du tout. Même avec les mêmes chansons, on peut faire des choses radicalement différentes.
1: Qui sont les artistes musiciens invités et comment vous les choisissez ?
3: Je tenais à l'éclectisme. Ça, c'est quelque chose qu'on reproduit maintenant depuis 18 ans. Je savais au moment où je créais ça que le vivier des musiciens toulousains était riche, mais là, je l'ai vérifié, c'est vraiment énorme. J'ai pas de budget pour déplacer des musiciens, donc ce sont principalement des musiciens locaux, régionaux ou qui veulent jouer le jeu.
1: Donc la pause musicale a encore de l'avenir devant elle.
3: Moi je suis parti pour 40 ans, mais bon, l'avenir le dira.
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0: Bonjour auditrices et auditeurs de l'écho au 88.5 à Montpellier. Et ben voilà, une fois de plus, une semaine de plus, les causeries de la caravane du Maquis avec Guillermo.
1: Bonjour à tous et à toutes, auditeurs et auditrices de l'écho, mais encore des causeries avec le seigneur Suno.
0: Qui vous redit bonjour.
1: Et on vous dit bonjour, bonjour, bonjour avec les rayons de soleil de la révolte de la jeunesse. Et la démocratie qui montre son vrai visage, qui est celui de l'ordre maintenu par les armes.
0: La loi et l'ordre avec les armes derrière.
1: Ouais. Mais il n'y en a pas que ces armes-là, il y a aussi celle du parlementarisme là, qui tente d'étouffer. Bon, semaine, entre les deux semaines, ça fait qu'on a commencé, nous, à parler sur la question des lycéens et différents. Mais il y a de l'eau qui a coulé sur les ponts et les mouvements continuent à battre son plein, malgré le fait qu'on essaie de l'étouffer. Et une des symptômes, c'était le mouvement Assas.
0: Oui, il y a la fac de droit d'Assas à Paris, qui est traditionnellement une faculté peuplée d'étudiants de droite extrême, ultra-droite, facho. C'était le fief du GUD. Même en mai 68, ça n'a pas bougé de là. C'était le GUD. Et là, dernièrement, il y a des étudiants qui ont fini par faire barrer les fachos, qui ont même sorti des pancartes avec ACAB et qui ont occupé et qui évidemment eux se sont fait virer par la police après.
1: Ici à Montpellier, vous avez vu aussi les nuages de fumée, la répression comme partout ailleurs, mais aussi on a vu des super belles assemblées qui commencent à se tenir dans plusieurs endroits et notamment à Paul Valéry. Mais aussi, il y en a eu en Mirail, à Toulouse, Sarraou, une assemblée avec 3000 personnes présentes, mélangées entre les lycéens et les étudiants.
0: Et il y a des signes qui montrent que c'est vraiment un problème profond qui va au-delà des problèmes qui se posent aux seuls lycéens.
1: Mais la reconduction, des...
0: C'est le fait que, par exemple, l'école alsacienne, qui est une école
1: d'élite,
0: de formation de l'élite, réservée aux élites déjà existantes d'ailleurs, qui se met dans le mouvement et qui parle de l'injustice, les inégalités, tout ça. Ça veut dire que parmi... Il y a quelques têtes qui, parmi, au sein de la bourgeoisie même, se rendent compte que ce monde, ça va pas du tout. Et qu'il est en inadéquation totale avec ce qu'il raconte. Il y a l'école alsacienne, et j'avais autre chose en tête, je me rappelle plus laquelle. Ah bah oui, c'était Assas.
1: Assas, oui, c'était
0: voilà.
1: Assas. Mais moi, ça...
0: Il y a des signes qui montrent que le problème est profond. Enfin, ça, on le savait déjà. Mais là, ça prend de l'évidence.
1: Déjà, ça faisait longtemps qu'il n'y avait pas autant de syndicats qui sont en train d'exprimer formellement leur solidarité. Nettement, hier, le syndicat CGT Mines. Et sans parler de la reconduction de la grève à Dunkerque. Et certains endroits où les étudiants ils sont en train de converger dans des espaces d'occupation, des usines ou des endroits qui sont en train de subir ce qu'on subit nous tous et tous.
0: Exactement.
1: Tous les jours. Là.
0: Et c'est vraiment, c'est pas un problème de Macron ou qui que ce soit. Là on voit bien que c'est un problème du système. Ce qui arrive aux lycéens, c'est le résultat de la logique imparable de ce système. Et donc, j'ai envie de dire bravo les lycéens, allez-y, mais faites attention, ne marchez pas sur les pas de Cohn-Bendit ou de José Bové. Vous foutriez votre propre mouvement en l'air. Ça ne sert à rien de changer de dirigeant. C'est le système qu'il faut changer. On le voit bien, les dirigeants, on l'a vu. Dernièrement, on l'a vu avec M. Hollande.
1: Ah oui, oui, oui.
0: Dont la finance était son ennemi. Comment il a fini, M. Hollande? Il a fini en ouvrant la porte à M. Macron.
1: Non, mais il faut le voir avec Mitterrand, avec tous les personnages et exemples
0: oui,
1: qu'il y en a dans...
0: Je ne parlais que du dernier en date.
1: Ouais.
0: On peut parler d'autres.
1: Voilà.
0: On peut parler d'un certain Aristide Briand.
1: Aristide Briand, quand même.
0: Qui rédigea avec Fernand Pelloutier le principe de la grève générale et qui, une fois ministre, fit donner la troupe contre les grévistes.
1: Oui.
0: Un homme de gauche, un de plus.
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0: Laval. Qui était socialiste, anti-guerre, pacifiste.
1: Oui, et qu'elle retourne ça même.
0: Il finit comment? Il finit ministre de Pétain. Et il y en a d'autres comme ça.
1: Je
0: l'ai déjà dit une fois, le premier ministre le moins mauvais pendant la guerre d'Espagne, c'était Largo Caballero. Il avait été auparavant ministre, chef de gouvernement du général...
1: Mola, non.
0: Non, enfin...
1: C'est lui qui était avant.
0: D'un général qui avait déjà institué un régime de type mussolinien en Espagne en 1924.
1: Je ne me souviens pas non plus...
0: Primo de Rivera.
1: Primo de Rivera.
0: Voilà. Et dont le fils.
1: On s'en souvient bien en plus.
0: Dont le fils allait fonder la Falange espagnole, c'est-à-dire le parti fasciste d'Espagne.
1: Bon. C'est désolant. Et je pense qu'on a à moi à dire pour tous ces parents et tous ces citoyens qui sont sortis dans la rue à s'interposer entre l'Africa et les milices et les lycéens, qui se sont fait tabasser, gazer, LBDC. Donc du coup, nous en avons plusieurs personnes, donc un qui a eu une main arrachée, d'autres qui sont en train de s'alimenter à la paille parce qu'il a les mâchoires cassées, et d'autres qui ont perdu un œil. Et en fait, d'autres, et j'ai dit, mais c'est beau l'éducation sans une main, sans un œil, et tout cela, mais c'est surtout les faits et les travaux énormément faits pour la presse pour pas déprestiger la police et laisser la place à tous ces larbins qui ont décidé, de signer et pour un salaire être là à faire ce qu'ils font contre nos enfants et des enfants. On voit bien avec la complicité envers tous les pédophiles de la planète, de cet État et ses gouvernements, de quel côté est la police. Et la police, elle est des côtés des pédophiles, des pédocriminalités. La pédocriminalité consiste pas seulement sur les abus sexuels envers les enfants, sinon aussi sur la violence envers les enfants. Et il y en a eu, souvent, des images dans lesquelles on voit des types courir sur des gamins, en fait. Nous revenons au temps des Gavroches, tu vois, la police qui cherchait les gamins pour les exterminer, les fils des communards orphelins qui traînaient. Mais là, ce ne sont pas des orphelins. Heureusement, et on est en train de ressentir un peu comment les gens ils se laissent pas faire, et les lycéens non plus. Mais tout ce que vous allez faire, c'est attiser une rancune, une dissociation complète de ce qui vous considérez qu'est une société démocratique, qui est celle tenue par les armes, garantie par des personnages qui sont que ça à foutre de l'existence, que de porter une matraque et qui ne produisent rien pour la société. On les voit avec les femmes violentées, que dans leurs plantes, ils ne suivent pas. On les voit sur plein d'aspects et on sait aussi que 50% des délits, des violences intrafamiliales, mais ils appartiennent à des gens qui sont au fait aux forces de l'ordre. Donc il est normal que s'ils tabassent leurs gosses, ils sortent aussi tabasser les siens, quoi. Alors la semaine, ça a été une comparaison entre poubelles et lycéens, mais hallucinante. Je me dis, la dialectique, tu la vois, les gens, ils sont en train d'être scandalisés parce qu'il y a des poubelles brûlées et pas parce qu'il y a des enfants éborgnés.
0: Et ça, c'est le travail de la plupart des journalistes, des organes dominants. Et, ils font le même travail, parce qu'ils sont là pour garantir la pérennité d'un système de violence, d'exploitation, de mensonges, d'injustice, qui est le système dans lequel on vit, et dont on prétend que... La nation, nous sommes tous Vous faites tous partie de la nation. La nation, c'est quoi? Eh ben, c'est ça. C'est les armes de l'État pour punir quiconque...
1: Ouais.
0: Et quiconque n'aime pas se laisser faire et essaye de faire quelque chose contre.
1: Il y a les Cornu qui a fait une
0: Le colonel Cornu,
1: il a fait une allocution à la fin de la semaine. Et même les ministres intérieurs, ils y regrettent rien. Ils y sont, mais totalement fiers de la façon dont ils maintiennent l'ordre. Hein. Et ils mettent ça pas sur la crise sociale, ils mettent ça toujours sur l'ultra-gauche, ok, les filles manipulent, des trucs complotistes, des trucs ridicules, et nous y voilà. Mais la marmite, elle chauffe et j'espère qu'elle explosera le 17 octobre, à laquelle tous et toutes vous invitent à reprendre vos ronds-points, vos lieux de travail, vos occupations, tout ce qui est possible et sortir dans la rue pour faire tomber déjà ce gouvernement et précipiter la suite des événements.
0: Et si ce n'est pas le 17 octobre même, ce sera peut-être avant ou après, mais ce qui est certain, c'est qu'elle explosera, elle va déborder. Ça boue et ça ne peut pas faire autrement que bouillir.
1: Alors je veux lire un petit texte la comparaison entre les flics blessés et les lycéens blessés, parce qu'il y a eu tout un bordel sur les mythes des policiers blessés, ok? Et donc du coup j'ai un petit texte sur la question. Policiers blessés, combien de mensonges et combien d'autoblessures? Les deux seuls agents hospitalisés connus de ces deux

0: et elle aura pété à la, au nez. Ils ont été hospitalisés en urgence relative, précise Le Progrès. C'est à notre connaissance les deux seuls agents emmenés aux urgences dans les cadres du mouvement lycéen, et c'est à cause de leur propre matériel. C'est quand même valo. Encore plus ridicule, la grenade a déclenché un incendie dans les véhicules, nécessitant l'intervention des pompiers. C'est là encore la seule voiture de police brûlée depuis le début du mouvement. Elle a été allumée par les policiers. Et c'est Nicolas qui paye les dégâts. Cet épisode nous rappelle que ces 20 dernières années, les blessures les plus graves au sein des forces de l'ordre ont été administrées par les agents eux-mêmes. Le 1er mai 2023 à Paris, lors de la contestation de la réforme des retraites, une gendarme a été très gravement touchée au dos par une munition lancée par un de ses collègues. La grenade assourdissante avait atterri au niveau de sa nuque et lui avait cassé 3 vertèbres, malgré son casque et son armure. Initialement, les médias avaient affirmé qu'il avait été blessé dans les affrontements avant qu'une vidéo ne montre distinctement le lancer raté au sein de sa compagnie. À Sainte-Soline, en mars 2023, les autorités affirmaient qu'il y avait 29 gendarmes blessés, dont 2 placés en urgence absolue, pour contrebalancer les 2 écologistes dans les communs. On apprendra plus tard que l'un avait un hématome à l'aine et l'autre souffrant d'un traumatisme respiratoire. Blessé à l'aine, s'agit d'un bobo aux abducteurs. Quant au traumatisme respiratoire, il est évident qu'il a été provoqué par l'usage massif de gaz et non par les manifestants. Les autres gendarmes, ils auraient été examinés pour des traumatismes sonores. Vous avez bien lu, des acouphènes. Durant des heures, ces hommes armés ont tiré des milliers de grenades assourdissantes provoquant des détonations à plus de 160 décibels. Leur traumatisme était très probablement lié à leurs propres armes. En peinant les gilets jaunes, la blessure la plus grave d'un policier a été un main arrachée. C'était à La Réunion, par un agent qui avait dégoupillé un grenade explosive dans sa voiture qui lui avait emporté la main. Pendant la loi travail en 2016, un policier avait été gravement blessé à la main par une grenade de Saint-Sacrement. Quant aux décès des policiers, ils sont majoritairement l'effet des accidents ou des suicides. La première menace pour la police est donc elle-même, et pas les éco-terroristes ou les jeunes lycéens sauvages. Le 4 juin, à Évry, dans l'Essonne, un agent de la BAC avait dégoupillé par erreur une grenade dans les commissariats en passant une revue matérielle. Résultat, alerte incendie, évacuation en urgence du bâtiment, intervention des pompiers pour ventiler les lieux. Le 9 janvier dernier, un officier avait déclenché une grenade fumigène lors d'un exercice dans un lieu fermé, sans en informer ses collègues. Résultat, 5 policiers en stage avaient été blessés, certains gravement intoxiqués. Selon la presse, un capitaine avait même été plongé dans les comas et son pronostic vital engagé. Fin juillet, au commissariat de Saint-Denis, les agents avaient organisé un pot de départ pour 2 de leurs collègues. Éméchés, ils avaient rendu inutilisables les extincteurs des bâtiments en organisant une bataille de mousse. Puis incendie, la torture végétalisée, plus incendie et la toiture végétalisée du bâtiment avec des feux d'artifice. Les autorités avaient été étonnamment discrètes alors qu'elles dramatisent la moindre égratignure d'un policier ou la moindre dégradation d'un commissariat. On y va aux élections de la gauche, Suno, tu veux dire quelque chose?
1: Ouais, de la gauche ou de la droite, enfin, c'est tout le mouvement des élections, quoi. Eh ben, nous avons appris que M. Glucksmann est le candidat de la gauche dite démocratique, et tout ça s'est traduit à gauche comme à droite. Toute cette campagne électorale, c'est vraiment un concours de...
0: Con.
1: De
0: pardon, ça m'est sorti tout seul.
1: Ouais. De poncif.
0: Est-ce que j'ai...
1: C'est d'une pauvreté discursive effrayante. Si j'ai écouté Glucksmann hier soir après sa victoire, c'est effrayant la nullité de ce qu'il raconte. Des poncifs, quoi. Non, mais il n'y a que des idées toutes faites dans la tête.
0: Bah,
1: des mauvaises idées toutes faites.
0: En plus, mais moi j'hallucine même qu'il a gagné. Moi j'ai pensé que ça allait être Ségolène ou quelqu'un d'autre, tu vois, vu les trucs. Mais en fait, même, tu vas voir qu'à la fin, ces histoires de propos sexistes, tous ces genres de trucs comme ça, il n'a eu aucun impact par rapport à son élection au sein du truc. J'hallucine parce qu'en plus, il a eu plus de 60%. Tu vois, il a harassé les élections.
1: Ouais, ouais. Non, mais ça en dit long sur la médiocrité du propos, pas seulement le sien, le propos même de l'élection présidentielle.
0: Ouais.
1: Quand tu vois le nombre de nullités qui se présentent, c'est vraiment tous des nabos politiques. Il n'y en a pas un pour relever l'autre. À part sur le plan oratoire, peut-être le Mélenchon.
0: Ouais, ouais, bah, les trucs de Mélenchon, c'est un truc. Et c'est même.

0: Et avant les discours de Glucksmann, où il attendait, parce qu'il y avait, il y a eu Glucksmann hier soir, mais en fait, en cours de journée, il y a eu Attal aussi qui avait fait son meeting. Oh. Les meetings de Mélenchon à Clermont-Ferrand ont cartonné, mais c'est pas étonnant. Et il avait fait aussi un appel là où il avait commencé la bataille de Vergence-Sartorix. Il est ouais, vraiment ouais. Dialectiquement, c'est pas.
1: Non, c'est un malin, lui.
0: Ouais, c'est un malin. Et qu'il y a un malin qui a passé son temps à dire aux lycéens que les brûler les poubelles desservaient la cause et qu'il va falloir que le mouvement lycéen soit un mouvement pacifiste puissant. On a déjà vu ce que le mouvement pacifiste puissant nous a fait lors des Gilets jaunes. Et en fait, on nous tire avec plus de facilité. Et je suis désolé, monsieur Mélenchon, mais appeler les lycéens à un mouvement pacifiste, c'est ignorer la véritable situation. Il y a énormément dans les différents lycées, et je le sais parce que j'en fréquente des lycéens, monsieur Mélenchon, que les blocages étaient pacifiques jusqu'à l'arrivage de la police. Dans plein d'endroits. Non. Ils sont pas imbéciles, les gosses. Même à l'intérieur, il y a des gros conflits concernant ceux qui veulent y aller cartonner, parce qu'ils sont en ras-le-bol, et ceux qui disent, non, il faut qu'on tienne la route, mais pacifiquement. Il y a plein d'endroits où c'est pas le cas. Et le problème, c'est justement celui-là. Tous ces infiltrés qui lancent les hostilités, ou les filles qui viennent directement à matraquer sans pitié.
1: Mais il y a qu'à voir comment ils sont surarmés, les flics. Allez, parler de pacifisme.
0: Dans toute l'Europe, s'utilise des armes de guerre contre sa propre population. Cela, c'est lui qui reste dedans. Et jusqu'au 9 décembre, il y a un appel à l'envoyer des lettres, à les saluer, à essayer de maintenir la mobilisation autour. C'est Richie Thibault, qui est un copain et qui vient depuis les mouvements Gilets jaunes à avoir des problèmes avec les pouvoirs, ce qui est normal quand on affronte les pouvoirs et frontalement comme il tient à les faire. Et donc du coup, ils l'ont mis...
1: Il est en arrestation préventive, il est en prison, quoi.
0: Oui, il est en prison. Voilà. Alors vous pouvez...
1: Souvenez-vous, M. Sarkozy, il est dehors, lui, avec ses condamnations, non ? Richie, il est présumé innocent, il est en prison.
0: Pour avoir pris la parole, hein.
1: Exactement.
0: Donc, on vous l'a dit, et vous pouvez noter maintenant, vous pouvez écrire à Richie Thibault, maison d'arrêt de Fleury-Mérogis, numéro d'écrou 500978. 500 978 7 avenue des Peupliers 91700 Fleury-Mérogis. N'hésitez pas à lui mettre des feuilles et à écrire et des enveloppes timbrées dans une grande enveloppe pour qu'il puisse vous répondre. Soutenons-le. Ils veulent faire taire Richie. Nous, on ne les laissera pas. À où ?
1: Et on parlera avec lui.
0: Voilà. Donc ça, c'est pour mes annonces. T'as vu, j'avais fait mes devoirs pour ça. Au 88.5 au Costry. Faillite d'entreprise, qui m'a dit ce nom ?
1: Tiens, on va revenir au colonel Lecornu qui vient d'en trouver une nouvelle. Parce que un des thèmes qui fait bataille, si on peut dire, dans la campagne électorale, c'est le contrôle des prix. On en a parlé la semaine dernière, d'ailleurs. Et là, il nous fait le coup d'un gasoil qui va baisser. Rien n'est moins sûr. Parce qu'il va baisser parce qu'il libère des stocks. Donc, ça va être vendu au prix auquel ça avait été payé il y a quelques temps. Mais de tout... Alors, si le pétrole... au cours international, on augmente beaucoup. Ça aura beau être payé un peu moins cher, ça ne baissera pas de 12 à 18. Mais bon, admettons que ça baisse, ces stocks, il va falloir les refaire de toute manière. Ils vont être faits avec du pétrole plus cher. Qui va payer ? Les consommateurs, comme d'habitude, nous. Donc c'est du pur pipeau. Alors,
0: mais c'est surtout que ces effets, ils n'ont eu pour le moment aucun effet. Ils essayent d'éteindre un grand incendie avec un seau d'eau.
1: Ouais. Non, mais en plus, faut voir comment ça fonctionne, le système. à chaque rupture des chaînes d'approvisionnement en pétrole, et l'alimentation c'est la même, se traduit par des marges colossales dégagées par les compagnies pétrolières qui en tirent davantage pour augmenter encore plus leur prix. C'est-à-dire qu'ils mettent à profit les difficultés d'approvisionnement pour vendre encore plus cher. C'est la logique capitaliste et marchande de l'offre et de la demande. Alors, nous ne, d'autre part, prévenir la taxation des super-profits par les pouvoirs publics, ça ne peut pas marcher non plus. En cas de surtaxe sur nos raffineries, là où Total Energy réalise l'essentiel de ses marges, nous ne pourrons pas maintenir le plafonnement dans nos stations en France, menace M. Pouyanné dans un entretien au journal Sud-Ouest. Et M. Pouyanné, c'est un des dirigeants de Total Energy. À l'opposé, en Écosse, pas à l'opposé, vainqueur des élections législatives écossaises de mai 2026, le Parti national écossais SNP indépendantiste centre-gauche prévoit un plafonnement des prix de 20 à 50 produits tels que le pain, le fromage, le riz et le poulet, afin que les denrées nécessaires à une alimentation équilibrée reste abordable. Ça, c'est leur discours. Déjà en 2024, le blocage de ces prix de première nécessité figurait au programme du nouveau Front populaire en France. Ça figurait au programme. Et c'est tout.

0: sous un décret d'Anne Robert-Jacques Turgot, principal ministre d'État, qui a libéré le commerce des grains. Et pourquoi il a libéré le commerce des grains ? Pour favoriser le développement de grandes exploitations, voilà, pour la modernité. Mais à cette science économique, cette religion qu'on nous fait passer pour une science, le peuple oppose ce que l'historien britannique Edward Palmer Thompson appelle une économie morale. Des foules font irruption dans les échoppes des marchands de grains ou des boulangeries, s'emparent des produits, conviennent collectivement d'un juste prix et le règlent aux commerçants. Et c'est ce qui se reproduit à nouveau en 1793 sous la poussée des enragés qui envahissent les marchés et établissent eux-mêmes, c'est les gens du peuple, les consommateurs qui établissent eux-mêmes les prix qu'ils jugent justes, et c'est à ce prix qu'ils payent les denrées. Ce qui amènera, évidemment, l'État, aucun État au monde ne peut supporter quelques traces d'autonomie, d'indépendance que ce soit de la part du peuple. Donc la Convention décrétera le prix du maximum. Mais bon, pas longtemps après, nous aurons Thermidor, un certain consul nommé Bonaparte, et voilà, la bourgeoisie reprendra le dessus. Et à cet effet d'ailleurs, je note qu'on nous bassine continuellement avec la terreur. La révolution, c'est la terreur. La terreur, c'est le comité de salut public qui l'a menée. La terreur, c'est ce qui a permis à la bourgeoisie de mener la contre-révolution et donc de réaffermir son pouvoir qui branlait quelque peu devant les assauts des sans-culottes. La terreur, c'est la bourgeoisie qui la déclenche. Il y a eu beaucoup plus de sans-culottes guillotinés que de nobles ou de grands bourgeois. D'ailleurs, il n'y a qu'à voir ce qui est devenu la République. Si vous regardez les conseils d'administration des grandes banques, il n'y a que des deux quelque chose, deux machins, deux trucs mûches. Il n'y a eu, entre la noblesse et la bourgeoisie, il n'y a eu qu'un échange. Il n'y a pas eu d'abolition des privilèges, comme on nous le raconte.
1: Mais en fait, si tu veux, quand dit commence à faire chaud comme maintenant, mais il y a plusieurs choses qui sont en train de recommencer à planer nettement. Et l'accusation d'antisémitisme sur plein d'aspects. L'idée des complotismes cette semaine envers les lycées, c'était de dire qu'ils sont manipulés pour les musulmans, ok, et nous sommes anti-israéliens, anti-citoyens israéliens au lieu d'anti-gouvernement israélien. Et si tu te souviens bien, Suno, c'est la même chose qu'ils nous ont dit à nous, les Gilets jaunes.
0: Oui, bien sûr.
1: C'était la façon dont.
0: C'était des fascistes, des antisémites.
1: Oui, voilà, tout cela. Tout cela. Tu voulais parler aussi de la question des entreprises et de la démocratie participative.
0: Oui, et ben voilà, oui, puisqu'on en est au contrôle des prix et compagnie, dans un peu dans le même thème, l'économie. En 2025, il y a eu 70 000 entreprises qui ont fait faillite. Ah, mettons 10 employés, je suis sûrement...
1: Ouais, par entreprise, minimum.
0: Par entreprise, ça fait déjà 700 000 chômeurs. Et que préconise la Cour des comptes pour remédier à ça ? Eh bien, de renier les droits des salariés qui subissent ces liquidations plutôt que de mettre à contribution les employeurs. On se refuse à taxer les super profits. Pourquoi ? Parce que nos patriotiques, nos champions du nationalisme vont aller ailleurs, sont les surtaxes.

0: Ils vont changer de nation. Qu'est-ce qu'on en prend là?
1: On essaie de trucs qui se déclenchent.
0: Hein? Et dans les... Oui, dans les baratins, donc, voilà, déjà, on ne peut pas surtaxer... parce que ils sont forts, hein, c'est des...
2: Bon, ils sont apprennent forts de temps en temps.
0: C'est leur métier.
2: Si, si, mais en fait, ce que tu vois bien, c'est que ce n'est pas eux qui parlent. Moi, ce que je remarque, c'est que les types, ils ont du mal à argumenter, parce que c'est directement des boîtes de consulting qui, autant ils vendent
0: oui, oui,
2: une
0: non,
2: antifrice
0: mais...
2: qu'autre chose, ils mettent des mots.
0: Non, mais c'est le langage du système.
2: Ah oui, ça
0: que
2: oui.
0: Que ce soit eux, que ce soit des consulting, c'est le langage du système. Ils sont là pour nous embobiner. Et quand ils nous embobinent pas avec le fait qu'on ne peut pas surtaxer les riches parce que sinon ils vont foutre le camp, on n'aura plus de sous. Ils nous embobinent continuellement, notamment depuis les gilets jaunes. C'est revenu, ce qui est revenu à la mode, c'est de déclencher des grandes consultations citoyennes. On tire au sort, on fait des grandes assemblées. Il en sort effectivement des bonnes idées, mais surtout on les applique pas. Et ça, c'est pas une nouveauté. Monsieur Macron a tenté de nous faire croire que c'était une grande réforme qu'il opérait. Mais en 1945 déjà, des milliers d'habitants de la France participent à une vaste consultation lancée par la Résistance pour imaginer le pays de demain. L'idée d'organiser des États généraux en référence explicite à 1789 émerge au sein de la Résistance dès septembre 1944, moins de 3 semaines après la libération de Paris, alors qu'une partie du territoire demeure encore occupée. Pour le CNR, l'enjeu est triple. Faire connaître le programme adopté dans la clandestinité en mars 1944, élargir son assise populaire en donnant la parole aux citoyens à travers la rédaction de cahiers de doléances et peser sur l'action du gouvernement provisoire. Bon, voyons ce qu'il en est. Officiellement annoncé en décembre 1944, les États généraux doivent culminer au palais de Chaillot à Paris lors d'une réunion nationale prévu du 10 au 13 juillet 1945. Dans l'intervalle, les comités départementaux de libération, dits CDL, sont chargés de recueillir les doléances de la population selon un dispositif très structuré. Ça commence. À la base, les comités locaux de libération organisent dans les villages et les quartiers des assemblées populaires que Louis Saillant, l'un des dirigeants de l'affaire,
2: oui,
0: souhaite aussi ouvertes que possible. Il faut éviter tout ce qui pourrait empêcher toute organisation locale ou toute personnalité dont le patriotisme garanti et la sincérité reconnue par ses concitoyens d'apporter sa part contributive à nos travaux. Insiste-t-il le 28 février 1945. Pas d'entrave. Lors des débats, sont quant à eux encadrés. Des questionnaires élaborés au niveau départemental sont transmis aux comités locaux afin de fixer les thèmes à traiter. Vous savez comment on peut diriger les sondages
2: rien que par les questions C'était les grands débats après les gilets jaunes.
0: Mais le champ couvert est si large, politique étrangère, économie, transport, culture, démographie, qu'il laisse une réelle marge d'expression, notamment sur les questions sociétales, j'aime pas beaucoup
2: sociale,
0: ça, je préfère sociales, absente du programme du CNR. Vous avez bien entendu, état de question sociale absente du programme du CNR. Faut pas s'en étonner, il y avait tout le monde dans le CNR. Ouais. Vous avez l'extrême gauche.
2: Ouais, c'est le Conseil national de la résistance.
0: Il y avait entre autres un certain monsieur Georges Bidault qui finira à l'OAS. Selon ce schéma pyramidal, les contributions locales sont ensuite agrégées, puis synthétisées à l'échelle cantonale et départementale, avant d'être envoyées à Paris où elles font l'objet de synthèses thématiques destinées à préparer la réunion de juillet. C'est donc écrémé. C'est exactement ce qui se passe dans les centrales syndicales. Il y a des syndicats de base, il y a des unions locales, mais qui commencent à être en pris en considération, ce sont les unions départementales.
2: Ouais.
0: C'est là que ça commence, la pyramide. Les cahiers sont aussi traversés par un imaginaire du progrès et par une confiance dans les capacités de transformation sociale. Le dénuement n'empêche pas de formuler des rêves raisonnables, comme observe l'historien Jean-Marie Guillon, qui a étudié le cas du Var. On y réclame donc l'électrification des campagnes, l'eau courante, le tout à l'égout, des routes goudronnées, des habitations spacieuses. Chaque village projette ses équipements collectifs, postes, dispensaires, théâtre, bibliothèque, cinéma, piscine, stade, gare, bain, douche, maison des jeunes. L'Isère va jusqu'à envisager que la construction et l'entretien des écoles, la création de stades, piscines, salles de fête et l'adduction d'eau deviennent de grands services nationaux au même titre que l'entretien de l'armée et l'enseignement public. Les gens demandent une pratique.
2: Bah oui.
0: Même si c'est pas que des bonnes idées. Mais... On imagine que l'État pourrait financer le travail des écrivains. Là, on demande la création de coopératives hôtelières à bas prix pour permettre aux classes populaires
2: d'avoir accès aux
0: hôtels, partir en vacances. Il faut demander à la société qu'elle se mette à notre service durant 15 jours, qu'elle nous fasse vivre le beau rêve que chacun de nous a fait au soir d'une journée de labeur particulièrement pénible d'un monde parfaitement heureux. Ça, c'est l'esquisse d'un cahier en Meurthe-et-Moselle.
2: Trop beau.
0: Le coût de telles mesures ne constitue jamais un obstacle. Il suffirait, selon de nombreux cahiers, de prendre l'argent là où il est, c'est-à-dire du côté des banques, des trusts, des féodalités économiques, des profiteurs de guerre. Voilà. Il n'y a qu'à les empêcher de partir à l'étranger.
2: Oui, oui, c'est ça.
0: L'État a parfaitement les moyens. C'est ce qui fait quand un pauvre voleur de boîte de sardines est pincé, on fait tout, on l'empêche de partir à l'étranger.
2: Tu peux y rester longtemps. Voilà. Alors que 4 millions de la part du RN.
0: Et dans cette perspective où on pourrait prendre l'argent là où il est, l'État peut saisir les logements des traîtres pour loger les familles de sinistrés, réquisitionner les terres exploitées par les trusts pendant la guerre, s'approprier les champs en friche au profit des paysans pauvres, ou même confisquer les fortunes supérieures à 5 millions de francs. Une idée des habitants de Montfort-sur-Meux en Ille-et-Vilaine. Tout est possible. N'oublions pas que l'État a les armes pour faire tout ce qui lui pète.
2: Ouais. Hein?
0: Loin de se contenter d'entériner le programme du CNR, les États généraux en élargissent le champ. Tandis qu'ils prévoyaient que le CNR prévoyait des nationalisations ciblées dans les secteurs stratégiques, les cahiers de doléances demande pêle-mêle la socialisation, ce qui n'est pas la même chose que la nationalisation. On en a déjà parlé, mais je le rappelle. La nationalisation, c'est les instruments de production sont la propriété de l'État. Dans la socialisation, l'usufruit, donc la propriété d'usage, appartient aux travailleurs.
2: Et travailleuses, hein.
0: Et travailleuses, ça va de soi.
2: Ça va de soi.
0: Il demande donc pêle-mêle la socialisation de la chimie, de la chirurgie, des cimenteries, des usines de fibres artificielles, des filatures, des mines de bauxite, des briqueteries, des compagnons d'autocars, voire plus généralement de toutes les usines travaillant pour l'État et les collectivités publiques. Ça, c'est selon le vœu formulé par les habitants de la Mayenne.
2: Des fois, on prend les pauvres pour des ignorants, là.
0: Absolument. Des centres, on réclame aussi des centres de santé associant les organisations de malades au personnel sanitaire. Ou encore des crèches administrées par les mères du quartier. Les mères, les mamans, hein. Il ne s'agit pas des mères d'arrondissement à Paris. Okay. Souvent présenté comme d'avant-garde, le programme du CNR apparaît alors déjà en deçà des attentes exprimées. Ce qui corrobore les intuitions de l'historienne Claire Andrieux lorsqu'elle se demande si la résistance n'a pas suivi le mouvement social plutôt qu'elle ne l'a devancé.
2: Voilà.
0: C'est souvent le cas autour de l'histoire, au cours de l'histoire. Voilà. La place des femmes dans la colonisation ou encore l'immigration suscite, par exemple, des positions diamétralement opposées. À Bourran, en Lot-et-Garonne, on prône le retour de la mère au foyer afin qu'elle puisse s'occuper uniquement de son intérieur et se consacrer à la vie des enfants. À l'inverse, la Saône-et-Loire exige des droits égaux à l'homme dans tous les domaines de la vie économique, publique, culturelle, sociale et politique. Les mêmes oppositions apparaissent à propos de l'empire colonial. Pouilly-les-Giens, dans le Loiret, se prononce pour l'indépendance absolue des peuples coloniaux, tandis que Casteljaloux, en Lot-et-Garonne, défend le maintien et l'extension de l'influence civilisatrice de la France dans le monde colonial. Quant à l'immigration, si la plupart des cahiers reconnaissent la nécessité de recourir à une main-d'œuvre étrangère pour reconstruire le pays, les positions divergent sur la place à lui accorder. Certains réclament l'égalité des droits avec les Français, d'autres tiennent à distinguer les immigrés désirables ou indésirables. Quelques cahiers vont jusqu'à rejeter toute importation de main-d'œuvre étrangère, comme à Estevel dans le Pas-de-Calais, où les habitants s'inquiètent qu'une invasion étrangère repeuple nos villages et qu'ils se forment dans notre race des îlots d'autres races. Comme vous le voyez, au sein du peuple, tout le monde n'est pas d'accord. Pourtant, d'autant plus que nous sommes le produit de ce monde actuel. Donc il y en a qui s'inquiètent de choses dont ils cesseraient probablement de s'inquiéter. Dès lors, on pourrait traiter ensemble les problèmes. Voilà. Et donc, on retrouve ces
2: revendications toujours aujourd'hui. On en est au même point. Hein.
0: Toujours.
2: Dans les cahiers de doléances d'ailleurs, qui commencent à se faire public, mais comme si ça serait une pièce de musée.
0: Voilà. Ceux des gilets jaunes, ils ont été mis sous le boisseau. Oui, hein. Oui. Donc quelques-uns.
2: Je trouve même que ceux des gilets jaunes, ils sont plus pauvres que ceux de l'époque.
0: Ouais. Vois,
2: où les gens s'intéressaient beaucoup, nettement, à la conscience d'être maître et maîtresse de la production.
0: Voilà. Et au terme du processus, c'est-à-dire après d'avoir après avoir déjà écrémé les cahiers de doléances, et ben au terme de ce processus, près de 2000 délégués élus convergent vers le palais de Chaillot pour 4 jours de débats, parfois houleux.
2: C'était pas des débats bienveillants.
0: Répartis en commission, ils aboutissent à une déclaration finale qui, se voulant le fruit d'un consensus, demeure générale et efface la richesse initiale des contributions. Voilà, la bienveillance est passée par là.
2: Ouais.
0: Comme tu viens de dire. Plusieurs participants critiquent d'ailleurs les différentes synthèses qu'ils jugent imprécises et saturées de banalités stéréotypées. Ça me rappelle la campagne électorale.
2: Ouais, c'est partout.
0: Tant que Glucksmann, il n'y était pas. Il n'était pas né. L'initiative est de toute façon déjà partiellement éclipsée par l'offensive politique du général de Gaulle. La veille de l'ouverture des états généraux, celui-ci annonce l'organisation d'élections législatives et d'un référendum sur la future constitution en octobre, déplaçant aussitôt l'attention vers les scrutins à venir. Comme on le disait déjà en 68, attention, élection, piège à con. N'oubliez pas, les élections, c'est quoi? Les isoloirs sont des pissotières et les urnes sont faites pour y mettre, y déposer des cadavres.
2: Et c'est comme cela qu'on finit avec la partie nationale des causeries de la caravane du Maquis. Au moins que tu as encore des velléités à nous raconter, Sarraou.
0: Non, non.
2: Bon, on peut passer un peu à l'international. Alors,
0: voilà, ouais.
2: À l'international, ben, malheureusement, on continue avec des montées des conflits armés, nettement entre les Houthis et les...
0: Et l'Arabie Saoudite.
2: Et l'Arabie Saoudite.
0: C'est-à-dire entre l'Iran et les États-Unis,
2: ouais,
0: en fait.
2: Oui, ouais, ça continue à travers des pions. Et après, il y a eu aussi Gaza, mais que ça ne s'arrête pas.
0: Ça ne s'est jamais arrêté.
2: Ça ne s'est jamais arrêté, même s'il semble que Netanyahu est hué dans les parlements, qu'Israël en soi-même, à l'intérieur, est au bord d'une guerre civile. Mais... on continue de loin à voir ces grands spectacles, comme dit M. Macron, de l'assassinat des peuples palestiniens. Et après, il y a eu l'accord Trump-Poutine. Comme quoi, on peut s'asseoir au coin des trucs à tout négocier.
0: Oui, comme quoi, rappelons-le, nous en avons parlé il y a quelques semaines, la guerre est un massacre entre gens qui ne se connaissent pas, au profit de gens qui se connaissent et ne se massacrent pas. Mm-hmm. On vient de voir. Poutine, Trump.
2: Ouais. Alors, Poutine...
0: Pendant qu'il y a des tas de civils, mm-hmm, qui sont tués à Gaza, en Iran, en Arabie, partout.
2: Mais même en Russie aussi.
0: Oui. En Russie, en Ukraine.
2: Les trucs immortels, là,
0: c'est... Et d'ailleurs, tiens, vas-y, un petit rappel, parce que non seulement c'est les populations civiles qui dérouillent, mais en plus, ils appellent ça maintenant la guerre hybride.
2: Oui.
0: C'est-à-dire des sabotages. Alors là, travailleurs et travailleuses de l'armement, méfiez-vous, parce que vous allez devenir des cibles dans ce type de guerre. Parce que les bons stratèges, ils vont chercher à détruire les instruments de production d'armement de l'ennemi. Donc, vous devenez des cibles. C'est comme si vous étiez au front. Vous devenez des combattants sans armes. Réfléchissez.
2: Donc du coup, on parlait sur toutes ces questions-là. J'étais ici, Trump, il se vante des accords qu'il a eu avec Poutine. pour les États-Unis et tout, la quantité de pétrole. Et il a appelé aux Ukrainiens à dire, et il va falloir que les Ukrainiens changent de président. Donc ils crachent carrément sur Zelensky, qui n'aime pas du tout et tout. Mais en fait, tu sais quelle est la réponse de Zelensky? Bah, hier soir, il a bombardé des sites de raffineries russes.
0: Ouais.
2: Donc, du coup, tu vois plein de connards, parce que c'est le cas, plein de grands connards, qui jouent avec la santé, avec la santé, les espaces de vie et tout cela, des plein de populations, en se rétorquant des choses avec des bombes.
0: Tu vois. Ouais.
2: Je sais que Zelensky, c'est un grand corrompu, il vient de la corruption. Mais Trump, c'est un grand corrompu, et Poutine, c'est des grands corrompus. Là, tout ce qui se passe, c'est que nous sommes en train de basculer un nouveau équilibre mondial, mais qui se détermine, par exemple, avec des alliances qui commencent à avoir entre l'Inde et l'Israël.
0: Ouais. Bah, c'est même pas...
2: J'étais bon, là.
0: Ouais. Mais après, je vais revenir en arrière.
2: Oui,
0: après, on passera à l'Amérique latine.
2: Allez.
0: Mais, voilà, c'est pas une nouveauté. Il y a des alliances, effectivement, Inde-Israël, mais c'est pas tout nouveau. En 1962, le premier ministre indien Jawaharlal Nehru demande un soutien militaire à son homologue israélien David Ben-Gourion. Il suggère même à l'époque que les navires qui transportent les armes ne battent pas pavillon israélien, ce qui leur sera refusé. Et pourquoi ils demandent ça? Parce que jusque-là, l'Inde, publiquement, n'était pas partisane de la fondation de l'État d'Israël en 1948. Donc voilà, la demande lui est refusée. Au cours des années 60, New Delhi reçoit, tout en le niant officiellement, des hauts gradés israéliens ainsi que des représentants du Mossad pour recueillir leur expertise militaire. En 1984, un commando de l'armée indienne attaque des groupes armés sikhs dans le Punjab. Une branche d'élite du Mossad l'a formée. New Delhi est aujourd'hui le plus gros acquéreur d'armes israéliennes, avec près de 2 milliards de dollars d'achats par an, soit plus de 40% des ventes israéliennes. Presque la moitié des ventes israéliennes. Mais depuis l'arrivée au pouvoir de M. Modi en 2014, le principal moteur de cette alliance est idéologique. Il découvre de la proximité entre le courant politique qu'incarne le Premier ministre indien, l'Hindutva, et le sionisme. L'un promet une Inde réservée aux hindous, l'autre un Israël réservé aux juifs. Et tous deux font bon usage du nettoyage ethnique, de la colonisation interne et de l'islamophobie d'État pour parvenir à leur fin. L'intérêt des nationalistes hindous pour le sionisme n'a d'égal que celui qu'ils portent au nazisme. Et nazisme érigé en source d'inspiration pour régler le problème musulman de leur propre aveu. Et il commence d'ailleurs à y avoir, on parlait tout à l'heure d'un Israël peut-être au bord de la guerre civile, il y a un mouvement qui est en train de se déclencher, un de plus, il y en a eu il y a quelques mois, il y a eu un gros mouvement paysan, il y a un mouvement d'opposition sévère qui est en train de lever en Inde. Et malgré les positions du Premier ministre, on a vu l'usine indienne Marianne Apparel Private Limited, qui fabriquait des uniformes pour la police israélienne depuis 8 ans, refuser toute nouvelle commande fin octobre 2023.
2: Ça, c'est beau.
0: Ça, c'est magnifique. En réaction au bombardement mené par Israël sur Gaza. En février 2024, le syndicat des dockers lié au Parti communiste indien, la Water Transport Workers Federation, menace de ne pas charger les bateaux qui transportent des armes pour alimenter la guerre contre Gaza. Le 21 octobre 2024, une manifestation est organisée par le Parti communiste devant l'usine Elbit à Hyderabad, exigeant l'arrêt immédiat de la fabrication d'armes pour Israël. À défaut, ils auraient pu exiger l'arrêt total des fabrications d'armes.
2: C'est les partis communistes.
0: Effectivement. Les prières pour Gaza ont été interdites dans les mosquées en Inde. Les drapeaux palestiniens ont régulièrement été confisqués. Comme la République française.
2: Comme c'est la République française.
0: Voilà. Et voilà. Et des groupes suprématistes ont dénoncé ceux qui les brandissaient à la police, comme les fachos ici, qui vous balancent. Et pas seulement les fachos, on a vu quelquefois les syndicalistes balancer aux flics des gens qui n'étaient pas tout à fait d'accord avec eux. À Narbonne notamment. Et donc les groupes suprématistes dénoncent à la police ceux qui brandissent des drapeaux palestiniens. Et la police, évidemment, a immédiatement diligenté des enquêtes pour qualifier un délit. Alors, le délit, c'est devenu hisser et brandir le drapeau d'un pays étranger sur le sol indien. Ce délit n'existe pas en Inde. En France non plus, on ne se prive pas d'inventer des délits. Le délit en Inde, c'est de déployer des drapeaux étrangers au-dessus des drapeaux indiens.
2: Ok.
0: Voilà.
2: Ça va, le temps il court là. Nous sommes déjà à peu près à une heure.
0: Ah!
2: Et j'ai peur, dès que notre enregistreur n'a plus d'épée des...
0: Bon, eh ben, on va en garder pour la semaine prochaine.
2: Une éphémérie, tu peux nous balancer pour... Non. Ben alors, il n'y a pas de problème. En tout cas, plusieurs choses à dire. Là, normalement, là, cette semaine, ben, on vous appelle à vous mobiliser les 17 octobre et avant, si c'est ce qui se passe un peu partout. Pour tous les gens qui sont arrêtés, n'oubliez pas, on dit rien à déclarer, rien à déclarer. Vous refusez la comparution immédiate pour pouvoir traiter ces gens des choses avec le temps. Vous avez les droits. Et surtout, tout ce que vous dites, c'est un possible problème. Donc, du début à la fin, pour le moment, ce qu'on a appris, c'est que rien à déclarer, c'est la meilleure façon de passer devant un juge.
0: Et il faut mettre à l'ordre du jour des revendications la libération de toutes les personnes qui ont été arrêtées au cours du mouvement. À défaut de demander la libération de tout le monde, pour le moment.
2: Et donc, Gilets jaunes, GZ, on vous attend. On espère voir tout cela, tous et toutes ensemble pour vous bercer tout cela. Et on vous dit, en espérant que ce soit avec des cris révolutionnaires la semaine prochaine au 88.5 à l'écho, avec les causeries de la caravane du Maquis.
0: N'oubliez pas que la Révolution française n'est pas terminée.

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1: Oui, nous passons devant tous les soirs.
2: La nuit dernière aussi?
1: Oui, la nuit dernière aussi, inspecteur. Il y a beaucoup de bars dans ce quartier. Et nous sommes toujours à la recherche de gens qui ont envie de nous écouter.
2: Oui, je comprends très bien. Pourriez-vous nous en dire un peu plus au sujet de ces gens?
1: Oui,

0: Merci.
1: Bien belle chanson.
2: Oui, c'était magnifique.
1: Je jurais qu'elle était faite pour toi. 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Tu étais au courant de tout ça?
2: Bien sûr que non.
1: Tu ne savais pas que Dany allait chanter ce soir?

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0: Bonsoir à toutes et à tous, ici Calliope sur l'écho, vous écoutez l'émission Chimère Sonore. On arrive avec un petit peu de retard pour le direct suite à l'installation des machines qui prend un petit peu de temps. On se retrouve dans 5 à 10 minutes en direct pour le talk avec nos artistes. A tout de suite.
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0: Bonsoir à toutes et à tous, on est dans Chimère Sonore sur l'écho, on arrive avec un petit peu de retard, on a pris un petit peu de temps pour brancher tout le matériel de nos invités ce soir. On est avec Lizzie Bird et Anne Cyprine, Full Macroul.
1: Hello.
2: Hello.
0: Bienvenue à vous, re-bienvenue à vous qui sont déjà passés à l'écho avec Elsa l'année dernière, il me semble.
2: Oui.
0: On va faire ensemble un petit talk, une demi-heure, 40 minutes, et après on va écouter votre live tout nouveau qu'on a hâte de découvrir.
1: On a hâte de le faire aussi.
2: Ouais, grave. Bien.
0: Donc pour ceux qui ne vous connaissent pas, je vais vous demander de vous présenter brièvement, chacun votre tour. Qui veut commence?
2: Alors, moi je m'appelle, mon nom de scène c'est M. Cyprine. Je fais du live, alors j'ai des machines, j'ai Ableton, j'ai aussi une clarinette et j'ai des objets un peu aléatoires mais que je choisis et que je sonorise avec des micros piezo. Donc voilà, il y a un côté un peu bruitiste aussi dans cette musique. Ça va de l'ambiante à du boom boom.
0: Et, trop chouette.
2: Voilà.

0: On développera tout ça tout à l'heure au niveau du setup et tout. J'ai vu qu'il y avait énormément de machines. Mmh. On va en parler après.
1: Et moi, je suis Lazy Bird. Pareil, je fais de la musique avec de la MAO et des machines aussi, accessoirement. Je fais du live improvisé, de la techno, un peu plus violente. Je me mets à faire de l'ambiante, plein de choses aussi comme ça, quoi. Voilà, un peu là où ça mène. Avec plein de synthétiseurs et de bruits étranges, de samples, de choses comme ça. C'est un peu un fourre-tout, ma musique, où je me laisse un peu aller à ce qui vient, le plus librement possible.
0: Un bon terrain d'expérimentation, tout ça.
1: Ouais, grave.
0: Est-ce que vous pouvez nous dire, en une phrase chacun, ou quelques mots, qu'est-ce que chacun apporte à l'autre dans ce duo ?
1: Moi, je dirais que beaucoup de musicalité dans le sens j'ai pas fait forcément de cursus musical au sens classique du terme et je trouve que jouer du coup avec MC Freen, ça apporte aussi beaucoup un aspect très mélodieux aussi dans son improvisation et aérien qui est fait d'une autre manière dans ma musique, mais je trouve que ça complète vachement en fait des approches que j'ai pas forcément ou des bagages que j'ai pas et du coup je trouve ça hyper cool. Alors, moi ça me plaît.
2: Et ben pour moi c'est hyper agréable aussi de jouer avec Lazy Bird parce que il a une grande expérience des musiques électroniques, de la tribe et du coup au niveau des rythmiques en particulier, ça apporte une richesse, une grande richesse. Et voilà, je pense que d'un côté plus pratique aussi, on est sur de l'échange de VST, de plugins voilà, on a de l'échange tant musicalement mais aussi d'un point de vue technique.
0: Mmh. Il y a l'air d'avoir une bonne synergie en tout cas qui se complète bien.
1: Ouais, enfin on parle la même langue quand on parle musique, même complètement en dehors de la musique électronique. Donc je pense que quand on est compositeur ou compositrice et que on est touché par les mêmes émotions musicales, en général la synergie se fait quand même assez facilement.
0: Ouais.
1: Bah, y a quelque chose de naturel où il y a forcément un propos musical à sortir de ça, quoi.
0: Mais d'ailleurs en parlant de ça, vas-y.
2: Et des fois ça arrive aussi que moi je vais être principalement sur des atmosphères, sur des bruits, sur des mélodies, mais je fais aussi des rythmiques, j'en fais aussi dans ma musique à côté, donc ça vient aussi dans ce projet-là. Et inversement, ouais. Lazy Bird se cantonne pas à l'aspect rythmique
1: complètement,
2: de la musique,
1: ouais.
2: mais on déteint en fait aussi l'un sur l'autre et sur nos projets perso à côté.
1: Ouais, c'est vrai que ça c'est assez important de le dire. C'est vrai que les échanges musicaux qu'on a pu avoir pendant certaines années, même juste de faire de la musique en parallèle dans notre coin et juste écouter ce que l'un et l'autre fait, ça a eu des impacts sur notre musique personnelle, sur nos projets personnels aussi. Ouais.
0: Ouais, c'est vraiment du partage autant humain que musical, j'ai l'impression. D'ailleurs, comment vous vous êtes rencontrés ? C'est quoi le premier souvenir musical que vous avez partagé ensemble ?
1: Ici.
0: Vous êtes rencontrés ici à l'école ?
1: Ouais, c'est vrai. Hein, ouais. Musical, dans un contexte musical, on s'était déjà rencontrés avant. Mais la première fois, c'est j'avais été invité dans l'émission... Dans un écho de la nuit organisé par Elsa, c'était ça la première fois. Et du coup, j'avais joué aussi dans cette régie il y a 5 ans peut-être, un truc comme ça, ouais, je sais pas.
2: Ouais, c'était un projet l'écho de la nuit où j'avais invité, l'écho avait invité plein de gens à faire du live et donc on avait organisé en fait des sessions de jam. Pour qu'il y ait quand même de la place pour tout le monde, que chacun puisse s'exprimer, mais que ça crée le plus de rencontres possible. Donc voilà.
1: Ouais, voilà, c'était dans ce cadre-là. Et puis après, j'ai été réinvité dans une émission pour le coup à elle où j'étais invité. C'était moi dans un contexte où il y avait plein d'autres personnes. Et puis la rencontre musicale s'est faite là.
2: Après notre lien, on l'a aussi exploité même dans le quotidien puisqu'on a été coloc et donc on a partagé la musique au quotidien, je dirais.
1: Ouais, voilà.
0: Ça favorise la synergie qu'il y a aussi quand on se connaît très bien humainement.
1: D'habiter sous le même toit, effectivement, ça pousse à aller dans la direction de la musique. Ouais.
0: Ouais, complètement. Mais d'où vient le nom Folk Macroul ? Vous avez trouvé ça comment ?
1: Alors, il y a des superbes balades pas à côté de Villeneuve-les-Maglones, où il y a de très beaux étangs qui s'appellent la zone de la Camargue. C'est vraiment super cool. Et du coup, sur ces endroits-là, il y a des plaques où du coup, il y a un petit peu la faune et la flore que tu peux tomber dans toi. Et il y a une poule d'eau qui s'appelle la Folkmacroul, ça nous a fait rire.
0: D'accord. Ah, c'est vraiment une poule d'eau de la région, c'est hyper, hyper niché.
2: Voilà, exactement, c'est une poule d'eau de la région. Après, on est des habitués des noms d'oiseaux.
1: Ouais. Je m'appelle Lazy Bird, par exemple.
0: Mais j'adore, voilà, en tout cas, ouais. C'est dans le thème. Hein.
1: Ouais, voilà, en fait, on a trouvé ça marrant, Folkmacroul, il y avait un côté un peu roule ma poule dedans.
0: Oui,
1: c'était, voilà, c'était assez marrant, l'oiseau est cool aussi, c'est un oiseau avec des pattes très particulières avec des espèces d'ensemble de palmes un peu particulières, ah oui, sur ses doigts, ouais, et elle est toute noire avec un masque blanc.
0: Ça a l'air d'être une chimère un peu cette poule là aussi.
1: Ouais. T'appelais une poule d'eau, mais en vrai c'est cool comme oiseau, quoi. Voilà.
0: Trop bien. Et on va parler un petit peu de vos influences en dehors de la musique que vous composez vous, donc ce que vous écoutez. Qu'est-ce que vous avez en commun comme influence et qu'est-ce qui vous sépare au niveau musical de vos influences, de vos écoutes?
2: Alors, je pense que on a un background en commun de musique des années 70, de musique psychédélique.
1: C'est vrai.
2: Donc ça nourrit aussi un imaginaire un peu onirique dans notre musique.
1: Oui. C'est très bien dit.
2: Et après, bon, on a aussi fréquenté le milieu rave, donc il y a cette dimension-là aussi qui vient s'intégrer.
0: Se greffer à tout ça. Ouais.
1: Ouais, même si on... Au final, les musiques qu'on pratique, elles sont un peu différentes dans leurs résultats, mais dans la manière de penser, elles se rapprochent beaucoup. C'était un peu ça, quand on a commencé à jouer tous les deux, qui nous a marqué, quoi. C'est qu'en fait, l'univers de l'un et de l'autre nous parle complètement naturellement.
0: Ça s'est rapproché assez facilement.
1: Ouais. Et tout de suite, quand on a habité ensemble, du coup, on a beaucoup écouté de musique et en fait on a des goûts extrêmement partagés. Je réfléchis depuis que tu as posé la question à qu'est-ce qu'il peut y avoir comme détachement musical entre nous deux. J'ai pas vraiment de réponse à ça, en fait. Bon, va y avoir
2: après,
1: des trucs
2: j'ai
1: un
2: des
1: peu
2: petits jardins,
1: voilà, il y a des trucs qu'on sait pas, et c'est peut-être là plutôt,
0: c'est peut-être là qu'il y a des chansons un peu tabous qu'on écoute dans notre coin tous.
2: Ouais, bah oui, il va y avoir ça, mais après il y a, enfin moi j'aime aussi la musique expérimentale et la musique baroque ou les chants grégoriens. Du coup, il y a cette dimension là aussi qui vient dans la musique. Et je pense que ta culture de la musique de rave, elle est quand même plus large que la mienne, plus ancienne, plus ancrée.
1: Oui, c'est peut-être un domaine sur lequel je me suis un peu plus intéressé aussi dans ma vie, un peu plus longtemps. Ouais, voilà, forcément si on cherche d'ailleurs en avoir, mais ça me saute pas aux yeux, je me dis pas genre, ok, il y a un truc, celui-là, voilà, on n'en parle même pas, ça ne nous unit pas du tout. Mais comme tu l'as dit, on a tous notre jardin secret avec nos petites choses. Et...
2: Ouais, mais il veut jamais faire du chatter.
1: Il y a un sujet là-dessus.
0: Ah, on a trouvé le sujet de Discord.
1: J'ai pas dit que j'aimais pas, c'est pas ça la raison, c'est aller danser le chata et en écouter, c'est autre chose.
0: C'est autre chose. Ouais, puis il y a aussi du coup le parcours classique d'Elsa et Cyprine, du coup, qui disent un petit peu avec le parcours d'Adrien, du coup, qui disait qu'il avait pas de formation musicale, et lui c'est plutôt des influences rave, c'est peut-être là aussi qu'il y a.
1: Disons
0: une
1: que
0: différence entre vos parcours.
1: Ouais, j'ai commencé par d'autres instruments. Moi j'étais craqué de rock quand j'étais quand j'étais ado, c'est un truc qui m'a jamais quitté d'ailleurs encore aujourd'hui. Donc j'ai un peu commencé par la guitare. En fait, je suis passé par les machines parce que j'ai vraiment trouvé un terrain de jeu beaucoup plus libre entre guillemets que d'avoir un instrument qui produit qu'une seule sonorité. Mais j'ai beaucoup d'autres influences que ça. Enfin, c'est vraiment pas le centre de ma vie, la musique électronique. Voilà.
0: Ok. Mais justement, on va en parler un peu des instruments, tout ça, dans la deuxième partie d'interview. C'est surtout ce live, il est né comment à l'origine? C'était le fruit d'improvisation ou vous avez décidé de construire vraiment quelque chose de A à Z pour ces projets-là?
1: Pour celui-là, c'est plus de A à Z quand même. Enfin, de A à Z, oui. Enfin, on a quand même fabriqué. C'était pas le cas avant. Je crois que la première fois qu'on a joué, on a assemblé un peu nos lives à nous qui communiquaient bien. Tu m'entends si je me trompe. Et là, on a plus fait vraiment un peu quelques petites journées de résidence. On a fabriqué un peu. Après, on fabrique de la matière, mais notre set, il est complètement sur de l'improvisation, c'est un peu plus.
2: Oui, c'est ça.
1: Voilà, on n'a pas fabriqué des tracks du tout en fait. On a fait de la matière, on a mis des patterns par-ci par-là, des synthétiseurs, des choses comme ça, et après on les assemble. Mais les premières fois, on avait plus assemblé nos projets, on avait tous les deux nos sets. Moi, j'étais un peu moins dans l'improvisation avant qu'aujourd'hui. Voilà.
2: Oui, je suis d'accord. Là, c'est de la matière qui est complètement neuve et prévue pour ce projet, mais qui reste improvisée parce que c'est nos manières aussi de jouer. Et pour moi, ça l'est même encore plus que d'habitude, je dirais, parce que j'ai aucun pattern de près.
0: Ok.
1: On va ouais. Pour toi, c'est quelque chose de oui, complètement, ouais.
0: Ouais. Et vous jouez ensemble depuis combien de temps? Qu'on soit en impro,
2: en fait, ce duo, il est neuf dans le sens où on a fait peu de dates à deux. On l'a fait de temps en temps, et maintenant on y investit plus d'énergie. Mais bon, ça fait des années qu'on se connaît, quoi. Ça fait.
1: Ouais, la première. Oui, et puis la première date qu'on a fait ensemble date d'il y a quelques années, quoi. Mais mais voilà, en fait, il est un peu, c'est un peu rené de ses cendres. Et aujourd'hui, voilà, on y accorde plus de temps, comme vient de le dire.
0: D'accord.
1: Donc, on peut considérer qu'à la fois c'est l'idée, le projet, à quelques années, mais il est tout frais, sorti de l'œuf, là.
0: Trop bien, trop inédit. Et comment est-ce que vous communiquez pendant que vous jouez à deux? C'est plus des regards, des gestes, vous parlez, c'est de l'écoute uniquement, du ressenti, de l'intuition?
1: Ben, on va le voir là aussi, parce que du coup, avec la forme, enfin, on essaie de se mettre un truc de communiquer au maximum, surtout quand t'es dans l'improvisation, c'est hyper important pour moi, hein, parce que des fois, voilà, il faut échanger. Mais là, notre manière de faire, elle est aussi un peu différente, enfin, des dernières fois, donc du coup.
2: Ouais, bah, je pense que c'est quand même beaucoup par l'écoute. Donc on se parle, ça arrive qu'on se dit des trucs. Alors, est-ce qu'on augmente le tempo, est-ce que je peux avoir de la place pour faire ça ou ça, donc ça arrive qu'on s'échange verbalement, mais ça passe quand même énormément par l'écoute. Là il y a un espace qui qu'est-ce que j'ai envie d'envoyer, un espace qui se libère là, peut-être je peux là, là je peux laisser de la place. Donc on
0: vraiment un arbre des possibles à chaque fois qui est
2: Et puis répondre à des propositions, quoi. Ah, il envoie ça, bah du coup, ah, mais peut-être que je pourrais faire ça. En particulier à la clarinette, c'est très.
1: Oui, en plus, ouais. Oui. Donc, c'est ça se passe beaucoup sur l'écoute.
0: On se fait une petite pause musicale et on va parler justement de la clarinette et des machines après. On va écouter un morceau qu'Elsa a choisi qui s'appelle Gabor Szabo de Three Kingfishers, c'est ça?
2: Oui, c'est ça. Alors, je veux dire que pour les morceaux qu'on a choisis, en fait, on s'est demandé à l'un l'autre quelle découverte marquante on avait fait. Donc Adrien m'a fait découvrir Gabor Szabo, donc j'ai dit je vais mettre Gabor Szabo.
0: Allez.
2: Voilà, on a inversé un peu.
1: Ouais, voilà, c'est ça qu'on s'est dit, qu'est-ce que c'est qu'on s'est fait découvrir qui nous a marqué, quelque chose qu'on écoute encore régulièrement, et du coup c'est l'intitulé des tracks qui vont passer lors de cette émission.
0: Allez, super, on s'écoute ça et on revient dans quelques minutes.

0: Toujours sur l'écho, dans l'émission Chimère Sonore, c'était Tricking Fishers de Gabor Sabo, choisi par MC Prine. Tu veux nous parler un petit peu plus de ce morceau? Apparemment, c'était pas la bonne version.
1: Oui, en fait, elle est super, mais je pensais à une version qui est un peu plus énervée, où il y a plus de percussions, et en fait, ce qui est intéressant dans cette autre version, c'est qu'il y a ce riff un peu lent, enfin cette mélodie lente, et qui alterne avec des moments
0: un peu plus rapide,
1: et c'est variation de tempo, d'énergie au sein d'un même morceau.
0: Ouais. Est
1: intéressante.
0: Je vous invite à l'écouter aussi.
2: Gabor Sabo, c'est un guitariste hongrois qui a fait beaucoup d'albums dans les années 70 où il a mélangé en fait. C'est quelqu'un qui vient plus du jazz à la base et il était vachement touché par le côté rock psychédélique des années 70. Et c'est quelqu'un qui a un style d'expression à la guitare un peu d'une certaine manière comme genre Carlos Santana, où c'est quelqu'un qui va remplacer le chant par la guitare, donc c'est très chanté, c'est beaucoup de phrases avec beaucoup d'expressions en fait, c'est tout, c'est super sympa,
0: c'est très chouette. Ouais. Tu écouterais un petit peu plus,
2: il y a deux albums, on fait un peu de pub, Dream et Bacchanal du coup, qui sont vraiment géniaux.
1: Il y a un album qui s'appelle 69 aussi, je crois.
2: Ouais, 1969. Ouais. Très très chouette aussi. Ouais. Voilà, c'est que du chant à la guitare.
0: Une référence à aller écouter pour nos auditeurs.
2: Ouais. Ouais.
0: On va reprendre un petit peu sur votre live, et notamment la partie technique, processus créatif, tout ça. On entre dans le vif du sujet.
2: On y va.
0: On a parlé de ta clarinette, donc MC Prine, et j'ai vu toutes les machines que vous avez installées, donc ça a pris un peu de temps, c'est pour ça qu'on est en retard. Mais vous allez nous parler un peu de votre setup. Comment est-ce que c'est réparti entre vous, tout ça?
2: un océan de boutons qui font blip blop blip blop. Comment c'est réparti? En fait, on utilise à part le fait d'utiliser la clarinette ou des objets, on utilise des instruments un peu traditionnels de la musique électronique, c'est-à-dire de la MAO, des boîtes à rythme, des synthétiseurs. On en a en hardware, on en utilise aussi en software, enfin plus moi là du coup. Ouais, c'est comme ça que ça se répartit. Moi de mon côté, j'utilise des boîtes à rythme, synthétiseurs analogiques, numériques, sampleurs, tout ça qui rentre dans plein de séquences avec plein d'effets.
0: Le typhon.
2: Ouais, voilà, j'ai
1: Typhon Dreadbox, c'est un super synthé.
2: Ah, super petit synthétiseur, ouais.
1: D'Adrien que j'adore.
2: Ouais.
1: Enfin, les deux, quoi.
2: C'est ça.
1: Et du coup, en fait, on utilise chacun nos setups. Alors, nos setups, ils sont des fois parfois un peu variables, mais habituellement, je base l'élément central de mon live, ça reste Ableton, et les autres éléments, boîte à rythme, donc l'électromodèle sample, ou d'autres synthés, objets, clarinettes, viennent autour de ce que je fais avec Ableton, et là, j'ai enlevé Ableton.
0: D'accord.
1: Donc je reste avec les boîtes à rythme, synthé, objets, clarinette, texte parfois.
2: Objets avec des piezo.
1: Piezo, ouais. Mmh. Et j'essaye de me défaire de cet objet-là, en tout cas dans ce projet pour le moment. Et décrocher de l'écran un peu, et puis le fait que de toute façon on est deux, on a tous les deux suffisamment de matière pour faire un live tout seul.
0: Oui.
1: Donc en fait
2: ouais, voilà, c'est ça exactement. Aujourd'hui c'est peut-être un peu dans un format réduit. Moi j'ai réduit un petit peu mon setup de mon côté, mais à l'époque en fait on embarquait la totalité de notre matos et on prenait encore plus de place parce que on était, en plus moi j'étais à cette époque-là, j'étais 100% sur du hardware, et vraiment c'était elle avait encore trois fois plus d'objets, on prenait vraiment beaucoup de place.
0: Si vous nous suivez sur les réseaux, vous pourrez voir le setup qui est installé dans les vidéos. Qui vont suivre. Il y a bien 2,5 mètres de machines, en linéaire, d'alignées.
2: C'est la version réduite, oui. Je répète encore ce mot-là, parce que bon, c'est l'enfer. Et puis en plus de trimballer du hardware, c'est lourd, de trimballer des objets, c'est fragile, c'est quand même une certaine logistique de faire ça. Aujourd'hui, moi, j'ai réussi à peu près à tout compacter dans un fly, à part mon ordinateur, ça c'est quand même vraiment chouette. Je reste quand même avec
0: il
2: beaucoup
0: doit être
2: de
0: lourd,
2: cadre.
0: Quand même.
2: Le fly est absolument horrible à porter tout seul, ouais. C'est pour ça que j'engage toujours quelqu'un pour porter avec moi. Coucou!
0: Et comment vous partagez l'espace sonore plus précisément dans ce live à quatre mains? Est-ce qu'il y en a un qui a plus pris les percus, les rythmiques, l'autre plus les mélodies?
2: Comme on l'a dit, moi je suis quand même principalement sur un aspect rythmique. où je rajoute des FX, des basses, des choses comme ça, et elle plutôt sur une partie atmosphérique et instrument, mais on n'est pas emprisonné dans nos rôles.
1: Oui, je plus sois, je suis d'accord.
2: Voilà, mais la base c'est ça. Je pense que ça s'est fait, de base, voilà, on a vraiment des projets où on joue tout seul et on est tout à fait capable de faire ces deux parties-là. Mais à la base, ça s'était fait parce que c'était un peu nos domaines où on était le plus à l'aise, qui permettaient de plus facilement se partager l'espace. Voilà, c'est ça en gros. Quoi.
1: Ouais, et puis du coup, on apprend l'un de l'autre et on. Donc ça fait évoluer.
0: Apprenez à vous laisser de la place quand il faut, ouais.
1: Oui.
2: Tout à fait.
0: Et s'il y en a un de vous qui part dans une direction inattendue, qui a un petit bug ou quoi, quelle place vous laissez à ça? Vous partez dans cette direction-là ou vous venez sur ce que vous faites?
1: De toute façon, en fait, comme il y a beaucoup, une grande part d'improvisation, oui, ça fait partie de
0: l'expérience,
1: du process, d'accepter que des fois, il se passe des choses inattendues et qu'il va falloir faire avec, quoi. Et je crois que c'est important de pas réagir trop vite et de pas couper, de pas et d'essayer de faire avec ce qui vient. Et puis ensuite, si on a vraiment un problème, de réussir à le mettre de côté, faire se baser sur d'autres éléments et sortir de cette situation.
2: Ouais, complètement. En fait, je pense que quand on travaille de la musique sur de l'improvisation, on se fait toujours surprendre avec des trucs qui, oh là là, je viens de lancer ça, ça n'a pas vraiment sa place. Et en fait, c'est pas forcément un mal en soi. Le but aussi, c'est de faire apparaître quelque chose qui n'a pas vraiment sa place, et aussi de comprendre comment on peut le faire disparaître. Ça fait partie d'une certaine forme de musicalité, en fait aussi.
1: Ouais, disparaître, transformer,
0: évoluer.
2: Voilà. C'est là, c'est arrivé, c'est naturel. C'est là, ça aussi, quand on n'écrit pas les choses.
0: C'est comme ça, quand on jam aussi.
2: Spectacle vivant.
0: Avec des instruments ou des machines, il y a toujours.
1: Ça me fait penser. Enfin, moi, j'ai jamais fait de stage de clown, mais c'est un de mes rêves dans ma vie. Mais je crois qu'un des trucs qu'on apprend quand on fait du clown, c'est à essayer de faire avec tout ce qui vient, quoi.
0: Ouais.
1: Et j'ai l'impression que, enfin, les gens que j'ai rencontrés qui avaient fait des stages de clown, ils avaient quelque chose, ils avaient débloqué quelque chose dans leur vie à ce niveau-là.
2: L'intuitivité un peu comme ça, de prendre les choses comme elles viennent, plus naturellement. Ouais. Ah, c'est intéressant.
1: Ouais. Et de travailler pour les faire. Les intégrer et puis
0: dans le quotidien,
1: faire évoluer vers quelque chose qui nous va, quoi.
2: Alors, si on arrive à intégrer ça, ça peut servir à plein de choses dans la vie de tous les jours, quoi.
0: Ouais, carrément.
2: Il y a des plus surpris, tu dis, ça c'est là, donc qu'est-ce qu'on peut en faire?
1: Après, il faut quand même aussi se rebeller contre des choses qui vont pas.
2: Complètement, faut pas aller vers l'acceptation.
0: Hein. C'est sûr.
2: C'est très bien dit.
0: Il y a des lieux ou des moments qui vous inspirent à travailler ensemble plus que d'autres?
2: On travaille beaucoup chez nous. On a la chance quand même de pouvoir avoir, malgré le fait qu'on n'habite pas dans des palaces loin de là, on a la chance d'avoir des petits espaces de travail où on est chez nous. On n'a pas trouvé l'occasion en fait de se faire des résidences dans des endroits où. Donc du coup, je ne saurais pas trop répondre en fait à cette question.
0: Question-là.
2: Ouais, Zordium Studio.
1: Ouais, mais après nos apparts en fait sont à la fois des studios et des studios.
0: Des lieux de vie, ouais, c'est ça.
2: Ouais.
1: Des studios dans les deux sens différents, quoi. Donc oui, on a la chance parce qu'on a on a décidé de faire de la place à ça dans notre espace de vie. Et on se retrouve à la maison, quoi. Mais bon, c'est cool, on peut se faire du thé.
2: Complètement. Après, on avait déjà envisagé, c'était pas forcément dans le cadre de Full Macrol, mais on avait déjà envisagé parce qu'on est intermittent du spectacle, donc on peut avoir certains moments où on peut avoir du temps pour ce genre de choses-là et d'aller faire une résidence quelque part, justement
0: se déconnecter,
2: se choper une baraque dans un coin un peu paumé, et t'as une semaine où vraiment tu crées, t'es dans un lieu cool, t'es chez personne justement, donc t'es pas rattrapé par tes impératifs de t'es chez toi, du coup tu penses en même temps à ta vaisselle que t'as pas faite alors que tu devrais dans un moment musique.
0: C'est sûr.
2: Oui, on y a déjà réfléchi, mais voilà.
0: C'est vrai, quand on est chez soi, on a aussi des distractions autour de nous, des habitudes qui nous font peut-être sortir de notre mood créatif.
2: Exactement, ouais.
1: Mais ça a quand même juste l'avantage que comme on a des machines qu'on n'utilise pas tous les jours, ça peut permettre de les avoir sous la main quand on se dit ah mais en fait j'aimerais bien faire ça, prendre ce truc là et avoir cette souplesse là.
0: Une souplesse et le renouvellement constant aussi dans ce que vous faites.
1: Voilà. Après on est carrément ouvert à faire des résidences. S'il y a des auditoristes de l'écho qui ont des lieux qui veulent nous inviter, on est chaud.
2: Avec plaisir.
0: On va parler, en dernière partie d'interview, un petit peu de la scène actuelle, l'avenir de la musique, tout ça, si ça vous dit.
2: Bien sûr.
0: On est plutôt sur une scène expérimentale, là, donc ce que vous faites, c'est complètement de l'expérimentation hybride d'instruments, machines. Donc pour vous, aujourd'hui, c'est plutôt une forme d'exploration, toujours, ou c'est une forme de résistance aussi par rapport à tout ce qui devient industrie musicale mainstream et... Est-ce que c'est résister pour vous de continuer à composer comme ça?
2: Tu veux apporter une réponse personnelle? Parce que nos réponses sont personnelles pour le coup. Ça, ouais.
1: Alors, ça me fait penser que la dernière fois que je suis venue à cette antenne, j'étais venue faire un live d'ambiante et que j'avais dit que ce qui me plaisait particulièrement aussi avec cette musique, c'est qu'elle avait quelque chose qui était non commercialisable.
0: Oui.
1: Et depuis, eh ben, je suis revenue dessus parce que notamment, j'ai sous-estimé le pouvoir du capitalisme qui peut s'emparer d'absolument tout et que. On a vu que par exemple, Aphex Twin est redécouvert. Alors peut-être que c'est positif, mais Aphex Twin est redécouvert par les jeunes générations, disons, à travers les musiques des stories et des réseaux sociaux.
2: Mais plus d'écoute que Taylor Swift par mois.
1: Voilà. Ouais. Donc bon.
2: C'est inimaginable, mais c'est vrai.
1: Ouais. Et du coup, ça m'a fait revenir sur l'idée que l'ambiance ou que les musiques expérimentales étaient non commercialisables. Je pense que le capitalisme est capable de s'engouffrer partout. Cependant, je pense que faire du live, il y a une forme de... Enfin, faut quand même le vouloir. C'est-à-dire que ça demande d'avoir du matos, donc de faire des investissements d'argent, de temps. Et on est à une époque où il y a de plus en plus de DJ, et je le regrette pas non plus. Enfin, c'est parce qu'il y a plein de gens qui n'avaient pas accès à la musique et qui maintenant y ont accès. De plus en plus d'outils facilités et que... Voilà, faire de la créa, c'est parfois dangereux parce que c'est plus dur des fois d'avoir des dates. Enfin, je veux pas généraliser, mais il y a une dimension comme ça.
0: C'est sûr, quand tu fais un live, c'est très personnel, tandis que quand t'es DJ pour avoir des dates, tu peux très facilement te mettre dans les standards de ce que veut l'industrie pour avoir des dates et très facilement les avoir si tu colles parfaitement au profil qu'ils cherchent à recruter. Mm-hmm. Mais là, tu te perds, je pense, dans des choses qui sont pas forcément toi, si t'adoptes un petit peu cette vue-là aussi. C'est pas évident.
1: Ouais. Bah, d'autant que c'est effectivement quand tu fais un live, t'as ton univers à toi et tu peux pas créer la même diversité que tu peux créer dans un DJ set. C'est ça aussi qui est chouette dans un DJ set. Voilà. Après, est-ce que c'est c'est aussi un engagement d'un côté parce qu'on a l'espace de. On peut prendre cet espace de dire ce qu'on veut aussi. On a un micro, on a.
0: C'est une façon de militer la musique aussi.
1: Voilà.
2: Je réfléchis un peu parce que c'est pas la première fois qu'on me pose cette question. Est-ce que ça a vraiment une raison engagée? Je dirais absolument pas de base, mais ça l'est au final. Ça le devient. La volonté de faire du live, de faire de l'improvisation, tout ça, c'est pas du tout. On m'a déjà posé cette question à l'antenne. Est-ce que c'est une manière d'être à contre-courant ou quoi? Pas du tout, c'est juste parce que je me sens bien de faire ça comme ça. Parce que pour moi, il n'a jamais existé d'autre possibilité que de fabriquer ma musique en fait. C'est comme ça, je veux dire, j'ai déjà eu un peu des platines entre les mains, j'ai un petit contrôleur, je trouve ça cool, ça me détend. Mais c'est quelque chose d'au-delà de tout ça.
0: C'est complètement différent.
2: Il faut que je sorte quelque chose de moi. Moi, la première fois quand j'avais 16 ans, qu'on m'a mis une boîte à rythme entre les mains, ça a été une révolution dans ma tête, quoi. Mais au final, le fait de faire comme ça, ben, ça s'inscrit forcément aussi dans une démarche politico-culturelle en fait. Et ça, c'est inéluctable. Ça me dérange pas forcément parce que c'est aussi des valeurs que je peux défendre sur certains points. Mais disons que de base, ça l'est pas forcément. Je fais pas ça pour dire que le faire du live c'est mieux que du DJing ou pousser les autres à faire leurs propres créations, quoi. Complètement. Ouais. Et c'est pas du tout parce que, enfin, je trouve que tous les arts du spectacle vivant sont vraiment cool. J'aime pas du tout les débats. Faire du live, c'est mieux sur tel support, sur hardware, sur software et tout. Je trouve ça hyper stérile. Mais par contre, voilà, les faire mumuse avec des instruments, exprimer des choses sincères. Et qui viennent de toi, bah, c'est vachement cool pour sa propre psyché, en fait. Quoi.
0: C'est enrichissant, c'est aussi thérapeutique, cathartique en même temps.
2: Exactement, bien sûr. D'un point de vue, le commercial pour en vivre, c'est une démarche qui est très difficile. C'est très difficile de vivre de la musique de manière générale, et quand on apporte quelque chose qui rentre pas forcément dans un effet de mode ou qui rentre dans les critères de programmation d'un festival, effectivement, c'est quelque chose qui est difficile. Moi, c'est pas mon but en soi, donc du coup, ça va, c'est ok, je le vis, mais voilà. Je pense que quand on sort quelque chose de sincère, on va toucher des gens, les gens vont avoir envie de nous écouter, et il y a toujours, malgré tout, une partie du monde qui sont curieux de musique, qui ont envie d'entendre des choses.
0: Des choses nouvelles, qui ont une identité.
2: Tout, et c'est ça, donc voilà. N'hésitez pas à le faire si vous sentez qu'au fond de vous, c'est important de le faire.
1: Oui, carrément, faites de la musique. Faites ce que vous voulez, faites du DJ si c'est la prochaine.
0: Continuez
1: de
0: créer, surtout.
2: Carrément.
0: De créer, de peindre, de faire de la musique, vous exprimer par l'art, c'est hyper important.
1: Ouais.
2: D'autant plus dans l'époque dans laquelle on vit. Donc franchement, n'hésitez pas, je pense qu'on a beaucoup de choses en soi à exprimer, quel que soit l'être humain qu'on est, donc faites-le.
1: Oui, on a besoin de sentir qu'il reste des humains, enfin on est beaucoup d'humains sur Terre, mais quand même, il y a les réseaux sociaux prennent beaucoup de place. Il y a sur Internet, il y a beaucoup de contenu qui est créé par de l'IA. Il reste une réalité dans laquelle on peut faire des choses, et c'est la vôtre.
0: La vôtre, la nôtre.
1: La nôtre.
0: C'est à nous de porter tout ça.
2: Merci.
0: Et cette scène underground, pour vous, comment est-ce qu'elle est en train d'évoluer? C'est encore du sens, vous pensez, ce mot underground, musique underground?
2: Quel débat c'est, ça. Je l'entends tellement de fois ici. c'est un mot qui aura toujours du sens. C'est un mot qui aura toujours du sens parce que ça ne disparaîtra pas. Parce que l'underground, pour moi, c'est le résultat de quelque chose, en fait. Il y a des endroits sur Terre où il pleut des bombes et il y a des scènes underground qui évoluent, qui se créent par rapport à ça.
0: Ouais.
2: Donc, en fait, à quel moment ça va disparaître? Le danger, c'est que, comme dans tous les mouvements musicaux qu'il y a eu sur Terre, il y a un moment où ils se commercialisent et du coup, ça fait peur à beaucoup de monde.
0: C'est déjà un peu le cas.
2: Quel courant musical n'a pas subi ça, en fait?
0: Ouais.
2: Et ça, je peux comprendre que ça fasse peur aux gens, mais j'ai tendance à croire que, à espérer, c'est peut-être de l'optimisme, qu'en fait, il y aura toujours des gens pour être en dehors des clous, de faire les choses de manière différente. Après, voilà, d'un autre point de vue, la scène underground techno, en ce moment, souffre énormément d'un point de vue politique. Parce que pour moi, voilà, la vraie scène underground techno n'est pas forcément toujours calée sur la légalité, et ça, par contre, moi, ça me fend le cœur, ce qui se passe, mais ça peut pas disparaître, ça ne disparaîtra pas. Il y aura toujours des gens pour qui c'est trop quelque chose de charnière dans leur existence pour laisser ça tomber.
1: Ouais, je pense que d'un côté, il y a le fait qu'il y ait une telle répression autour du mouvement des raves et tout ça, ça rend ce mouvement encore plus underground que ce qu'il l'était déjà. Bravo, merci à ceux qui continuent de
0: lutter.
1: De lutter. Ouais. Mais pour ce qui est de musique, disons, musicalement, il y a une multiplication. Des gens qui ont accès à la musique et une multiplication des propositions aussi, ce que je trouve très bien, mais ce qui du coup fait qu'il y a en fait il y a plein d'underground qui existent et il y a aussi il y a moins une séparation entre le mainstream, ce qu'on entend partout, et puis ce qui se fait dans les bas-fonds. Il y a beaucoup de gens qui écoutent plein de musique qui passe pas à la radio. Et plein de styles différents qui se développent en dehors des canaux qui pouvaient être principaux avant. On n'est plus limité par des objets, par les disques, par les vinyles. Donc ça se diffuse. Donc il y a un développement aussi quand même. L'underground est plus forcément minoritaire.
0: Oui,
2: oui.
0: Voilà. Et puis le fossé qui se creuse est de plus en plus large aussi, je pense, entre ce qu'on parlait de la capitalisation de la scène, tout ça, et ce que font vraiment les gens qui font évoluer la scène underground actuelle. Quoi. Le fossé est de plus en plus énorme, je trouve, entre les deux.
2: Ouais, et puis il peut y avoir peut-être un biais où, avec les réseaux sociaux, on peut être énormément martelé de quelque chose. Et en fait, du coup, ça donne l'impression que ça prend une place beaucoup plus grande que ce que ça l'est vraiment. Alors que c'est l'algorithme, la scène mainstream, elle paye pour avoir de la place là-dessus. Mais en fait, finalement, quand comme tu l'as très bien cité, MC Frin, il y a un parallèle qui est toujours aussi actif, qui utilise aussi ces outils-là. Il faut avoir les bons créneaux pour sentir. Donc en fait, finalement, il y a des choses qui se font et les métissages continuent à exister. Plus il y a de scènes qui apparaissent aussi, plus il y a de nouvelles fusions qui se font. Et ça c'est vachement intéressant à découvrir.
1: Après, je pense que autant il y a une multiplicité donc sur Internet accessible, autant ma réalité montpelliéraine, j'ai l'impression qu'il y a de moins en moins de lieux de diffusion.
0: C'est le cas. Ouais.
1: Et donc en fait, ça réduit les occasions du live. Et ça, c'est regrettable, je trouve.
0: Oui.
2: Ouais, des lieux accessibles d'expression pour surtout des personnes qui n'ont pas des grandes expériences de la scène, c'est assez dur, ouais.
0: Pour
2: tout un tas de raisons différentes, hein, que ça soit politique, des problèmes de voisinage, de l'énergie mise dedans, de la précarité financière, enfin, il y a 40 000 raisons. Mais effectivement, c'est bien que tu l'aies soulevé, parce que c'est quelque chose que j'ai l'impression, surtout en recevant des gens à la radio régulièrement, c'est quelque chose qu'on entend quand même vraiment beaucoup, voire quasiment à chaque fois, et voilà.
1: Mais merci, entre d'autres, mais à la tendresse d'être un lieu d'accueil pour eux.
0: Oui, big up à eux.
1: Très joli.
2: Merci à eux et merci à toutes les associations que j'ai pu entendre et collectifs qui usent de leurs moyens pour continuer à faire vivre quelque chose ici à Montpellier. Hein, je parle particulièrement. Merci à vous, encore une fois.
0: Merci à vous aussi. Vous faites partie de tout cet écosystème. Comme nous à la radio, comme nous tous quand on est engagé un petit peu politiquement dans la musique aussi. Ça pourrait être le sujet d'une émission et d'un débat de 2 heures, tout ce qui se passe en ce moment.
2: Oui.
0: On va terminer plutôt sur une note un peu plus culturelle au niveau de l'actualité.
2: Bien sûr.
0: Est-ce qu'il y a quelque chose qui vous a marqué récemment dans l'actualité au niveau culturel, un artiste que vous avez découvert, un livre, un film?
2: Ça aurait été la seule question où j'aurais besoin de réfléchir.
1: J'étais pas prête. Donc des sorties récentes, quoi.
0: Non, pas forcément quelque chose que toi t'as découvert récemment dans ton actualité musicale, ou un livre que t'as lu, un film qui t'a marqué, une série.
2: Ah, moi j'ai une réponse, ça peut te permettre de réfléchir un petit peu plus peut-être.
1: Ouais, j'en ai une aussi, mais.
2: Ok.
1: Mais vas-y.
2: Il y a quelques temps, j'ai lu un bouquin qui s'appelle Des fleurs pour Algernon. Je sais pas si vous connaissez.
0: Pas du
2: tout.
0: C'est
2: un super bouquin. Le speech rapide de ce livre, c'est que. C'est quelqu'un qui a un gros déficit cognitif, qui est considéré comme handicapé, en fait. C'est un livre qui se passe dans les années 20, quelque chose comme ça. Non, un peu plus, dans les années 50. C'est son journal de bord, le livre. C'est très très très mal écrit à la base. Et en fait, il participe à une expérience où il devient de plus en plus intelligent. Lui qui du coup au début ne comprend pas du tout ce qui lui arrive dans la vie, il se met petit à petit à avoir des émotions de plus en plus complexes, et au fur et à mesure en fait qu'il devient de plus en plus intelligent, la vie devient de plus en plus difficile. Enfin, c'est extrêmement touchant. C'est un livre qui traite en fait du fardeau d'avoir des émotions complexes,
0: la prise de conscience qu'on peut
2: de la prise de conscience en fait du monde, de l'impact que ça a sur toi et tout. C'est hyper touchant. C'est un bouquin qui m'a vraiment touché. Il y a des styles d'écriture qui ont un peu vieilli. C'est un bouquin qui a été écrit dans les années 50 avant, donc il y a des choses qui ont un peu vieilli, mais le sujet est vraiment. Et Algernon, en fait, c'est l'histoire d'une souris. C'est la première qui a subi cette expérience, en fait, qui est devenue de plus en plus intelligente, quoi.
0: D'accord.
2: Et qui du coup à sa manière aussi vit la douleur de devenir une souris de plus en plus intelligente. Enfin, c'est vraiment très très très cool. Voilà, ça traite de plein de sujets au niveau de l'émotion.
0: Merci pour le partage.
2: Avec plaisir. Ouais.
1: Alors, j'ai découvert récemment un duo de musique électronique qui font du live machine et modulaire, qui s'appelle Encore et Encore.
0: Je les ai vus cet été au festival.
2: Très très très cool.
1: Et ouais, c'est bien bien péchu dans un style un peu. Enfin, moi, ça m'a inspiré un peu de la techno berlinoise. Et en fait, j'en parle aussi parce qu'ils sont en concert.
0: C'est ce vendredi
1: au Salon des Indépendants. Et donc il y aura eux, Château Cosco, Liminal. Et je vous invite.
0: Ça va être une très chouette soirée.
1: Encore et encore.
0: Des projets futurs à nous partager, projets solo, des dates, des sorties, des collabs.
2: Déjà il y a nous on est en train de reproduire pas mal de choses, donc je pense qu'il y a des projets, des sets qui vont sortir, des petits morceaux, c'est vraiment en cours, donc n'hésitez pas à nous suivre pour voir ce qui sort. Moi de mon côté, dans mon projet Lazy Bird, c'est pareil, je suis en reprocess de fabriquer du nouveau live là, parce que j'ai encore changé d'instrument. Donc bientôt va y avoir aussi plein de nouvelles choses qui vont apparaître. C'est en cours là, on est à fond dedans. Voilà.
1: Ouais. Je me suis perdue dans ma tête. Pardon. Alors en fait je fais pas en ce moment avec MC Prine, mais je crée quand même de la musique. Ah oui, c'est ça que je voulais dire. Pardon. C'est qu'avec notre duo Folk Macroule, donc on est effectivement en rodage, on va faire des petites dates chez des amis par-ci par-là, mais n'hésitez pas, on est chaud. Et sinon, donc avec MC Prine, j'ai pas actuellement de création. Par contre, je fais de la musique pour une pièce de théâtre d'une compagnie qui est basée à Toulouse, qui s'appelle la compagnie Godema, et qui est actuellement en création d'un spectacle qui s'appelle Jeter et oublier, qui parle du traitement des déchets. Et qui informe sur les systèmes
3: super
1: de traitement.
3: Super intéressant.
1: Voilà. Ouais. Et donc, ils m'ont lancé des petits défis de composition. Je dois composer des trucs dans plein de styles différents et qui, du coup, rien à voir non plus avec mon style de base. Et voilà.
3: C'est challengeant ce genre de travail.
1: Ah, j'adore. Ouais.
3: Merci à vous deux, en tout cas, pour ce moment. On va écouter un dernier morceau, le temps que vous vous installiez. Tu veux nous en parler, Adrien? C'est toi qui l'as choisi, c'est Burnout, de Cinematic Orchestra.
2: Tout à fait. Bah, Cinematic Orchestra, comme on l'a cité un peu plus tôt, quand on s'est demandé quel track on allait passer dans cette émission, ça faisait pas. On a réfléchi à des groupes qui nous ont marqué, qu'on s'est présentés. Bah, du coup, moi, de mon côté, c'était Cinematic Orchestra. C'est quelque chose que Elsa m'a fait montrer quand on habitait ensemble, il y a quelques années. Et voilà, j'adore ce groupe, j'adore particulièrement cet album. Entre autres, toutes les musiques que j'aime beaucoup les styles un peu trip hop, tout ça, et Cinematic Orchestra, c'est très cinématique, comme le nom l'indique, c'est très émotionnel, il y a des belles envolées d'instruments, c'est touchant, c'est très acoustique avec des petites touches d'électronique, c'est un morceau que j'aime beaucoup, que j'écoute encore très régulièrement, et voilà. Je trouvais que c'était le bon moment pour le passer.
1: Ouais, c'est des longues plages de musique et ça fait du bien.
2: Ouais, c'est ça. Dans le mélancolisme un peu.
1: Une diversité de sonorités. Et moi, c'est un album et un groupe qui m'a énormément marqué et que j'ai redécouvert en fait, que ma sœur m'avait fait découvrir étant enfant, mais qui m'avait marqué à l'époque, mais que j'avais complètement oublié, et que en le redécouvrant, je me suis rendu compte à quel point ça avait marqué mon oreille. Donc voilà,
2: c'est beau ce genre de redécouverte. Oui, quand d'oublier des choses, c'est fou de dire qu'on peut oublier des choses et qu'en fait elles nous ont quand même marqué musicalement, elles ont eu de l'incidence dans notre vie sans qu'on s'en rende compte.
3: Et ça rappelle l'émotion.
2: Hein, quand on le rencontre, on dit mais oui, mais en fait il y a plein de choses qui sont liées à ça dans ce que je fais. Ouais. C'est cool, le cerveau il fonctionne pas de manière vraiment intéressante.
3: Allez, on s'écoute ça, donc Burnout de Cinematic Orchestra. À tout à l'heure.

la prise de conscience, ça se branche où? C'est où que ça se branche, la prise de conscience? Ok, pendant cette émission, je vais vous déclamer quelques slogans vus sur les pancartes de manif ces derniers temps. Il y en avait une qui disait « La prise de conscience, elle se branche ».

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Telekom. Et merci les auditeuristes de l'écho. Merci aux gens présents dans le studio. Merci à Calliope pour l'invitation. Merci à Kylian pour la technique. Merci à Noël et Inès pour le soutien. Restez vous-même, prenez soin de vous.

C'était Chimère Sonore sur l'écho avec Fouque Macroul. Merci à Lizzie Bird et Anne Cyprine pour ce live à quatre mains. On se retrouve le mois prochain pour la prochaine émission et on vous laisse tout de suite avec Culture Électronique pour la suite de la soirée sur l'écho. Bonne soirée à toutes et à tous et merci pour votre écoute.

0: aventures électroniques sur l'Echo 88.5 FM. Ce soir, c'est moi-même, iFlying, qui vais animer l'émission avec un invité, un ami d'où j'habite, puisqu'il se situe à quelques kilomètres de chez moi, à Heidelberg. Donc, Matsi, ou Mathias de son prénom, est un DJ passionné de musique électronique, défricheur, et il fait cette très très énergique. Il fait partie du collectif Room 8, mais assez parlé, je vous laisse en sa compagnie, autant dans la musique que une petite note vocale de sa part. Voilà, à tout de suite, une bonne soirée en la compagnie de la mission Cultures Électroniques sur l'Echo 88.5 FM.
1: 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So enjoy.
0: Allez, vous êtes bien sur l'Echo 88.5 FM, www.echodegaric.com sur le net, avec actuellement Matsi aux commandes de l'émission jusqu'à 22h. Bonne soirée.

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Allez, vous êtes toujours sur l'écho 88.5 avec le set de Matsy du collectif Roommate qui se termine. Une bonne soirée à vous en la compagnie des programmes généraux de l'écho.

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pas de la situation. 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